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5: Mais aucun bien semble bien
6: nommé.
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7: Danse jusqu'à ce soir,
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5: Je sens toujours attiré comme ça.
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7: LGBT
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3: Ok. Ouais.
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0: Coller.
5: Serré.
3: Plein de trucs. Ding. J'en ai plein.
0: Coller.
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8: Vilain,
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5: Ange. 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
11: Qui est ce mignon des chatons qui entend la chatouche?
9: Dang. Grince, mauvais, je fâche.
0: L'air grince,
3: ne peut nommer.
0: Mais,
9: aucun bien semble.
0: Bien nommé.
9: Danse.
10: Jusqu'à ce soir.
0: Jusqu'à ce que ça se...
3: Mélange.
0: Oh.
3: Je te date un late night call.
0: Late night call.
3: Tu me rends un pocket
0: 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Pause.
9: Que fait le...
0: J'attends. En comme.
3: Consonne comme... Arson.
9: En.
0: Tilimar, Togin, Smart, Togin, 6-8.
9: 6-8.
0: 6-8.
3: Oh my god.
10: Sans que ça casse le flow. Tu vois ce que je veux dire? Ok, ben...
0: Fan club de poésie,
1: c'est un fan.
0: Je suis dans mon fan club de fou. Du coup, faux.
2: Mais du coup, faux.
0: C'est faux.
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4: À zéro.
5: Je sens toujours attiré comme ça.
0: Un t-shirt vert.
6: Dans le micro.
7: LGBT.
3: Cutane.
7: Cutano.
3: Ouais.
0: il
3: okay.
0: Coller
5: serré
3: plein de trucs ding. J'en ai plein
5: bon, voilà, autant
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0: ange.